0: Ouais, c'est ancien.
1: C'est Rose du Massachusetts.
0: Come on, man.
1: Yeah, let's do on scene 1727.